0: Révolution. Avec la révolution, je suis d'accord.
1: Qui dit révolution dit travailler.
0: Ça, je suis d'accord avec toi, mon cher.
1: Et pourquoi toi, tu ne veux pas travailler?
0: Moi, mais je fais la musique, je travaille.
1: Ah!
0: Alors.

0: 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C-11.
1: D'ici à une vitaine de secondes. C'est cela, je vous en prie. Si j'en ai, qui doit être. Mais ce n'est pas une femme qui est objecte que celle qui obéit à point nommé, alors convenu à une pareille proposition.
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5: Non, ok, il y a dit maman qui avait déjà vu les horreurs de la guerre. Je ne veux pas. Laisse-moi embrasser mon fils, qu'elle a dit. Avant de se glisser sous la bibliothèque. Alors là, papa, il a mis deux cartes.
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